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2: Bonjour à tous, une nouvelle vague de chaleur est annoncée ce week-end. 7 départements du sud de la France sont placés aujourd'hui en vigilance orange canicule avec, selon Météo France, de possibles records mensuels de température à prévoir. Sont concernés l'Ardèche, l'Aude, la Drôme, le Gard, l'Hérault, les Pyrénées-Orientales et le Vaucluse. Un feu de forêt s'est déclaré hier dans l'Aude et a déjà parcouru 225 hectares. 32 personnes ont dû être évacuées par précaution. 330 pompiers sont toujours mobilisés. Une reconnaissance aérienne est en cours afin de déterminer la suite des actions à mener. La situation est toujours défavorable. Deux anciennes employées du chanteur Julio Iglesias ont déposé une nouvelle plainte contre lui pour agression sexuelle et travail forcé, des faits qui se seraient produits en 2021 aux Bahamas et en République dominicaine. Julio Iglesias, 82 ans, lui, dénonce des accusations absolument fausses, affirmant n'avoir jamais agressé, contraint ou manqué de respect à aucune femme. 14 ans, jour pour jour, après le quadruple meurtre de Chevaline en Haute-Savoie, la procureure du pôle Cold Case de Nanterre a confirmé que des magistrats souhaitaient faire revenir sur place les deux rescapés témoins du crime, deux sœurs âgées à l'époque de 4 et 7 ans. Le 20 août dernier, un pistolet a été retrouvé au fond du lac d'Annecy. Il n'y aura pas de consignes plastiques pour recyclage en France, excepté dans les territoires volontaires, confirmation faite hier par le ministère de la Transition écologique, soit le troisième échec de l'exécutif dans la mise en place de ce système destiné à améliorer le taux de collecte des bouteilles et canettes en France. Donald Trump a annoncé hier qu'il envoyait ses émissaires à Moscou et à Kiev avec une proposition pour mettre un terme à la guerre en Ukraine. Volodymyr Zelensky a lui confirmé qu'il n'y aurait pas de frappe aérienne contre la Russie pendant la visite et demande à la Russie d'en faire de même. Du tennis avec l'US Open qui se poursuit après la qualification de l'Espagnol Carlos Alcaraz pour les huitièmes de finale. Victoire de l'Américain Ben Shelton en 4-7 face au Canadien Denis Shapovalov. Côté tricolore, c'est fini pour Arthur Rinderknecht et Valentin Vacherot.
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0: Deuxième journée de Ligue 1 face à Auxerre. En revanche, défaite du Paris Saint-Germain 2-1 au Parc des Princes contre Monaco, soit une troisième victoire en trois matchs pour le club de la Principauté qui s'assure de conserver la tête du classement. Cet après-midi, Lens reçoit Lorient, coup d'envoi de la rencontre à 17h15. Deux matchs sont prévus ce soir à 20h45 à Le Havre-Brest et Nice-Le Mans. En cinquième journée de Ligue 2 hier soir, Grenoble s'est incliné 2-1 contre Annecy, même score pour le Red Star sur le terrain de Laval. Pau et Sochaux se sont quittés sur un nul un partout également dans les rencontres Boulogne-Dijon et Dunkerque-Clermont. Cet après-midi, Metz reçoit Rodez à 14h, à suivre à la même heure Reims-Guingamp. Ce soir, Saint-Etienne affronte Montpellier à partir de 20h. Du rugby, hier en deuxième journée de Pro D2, Montauban a battu Grenoble 20-17, victoire de Nice 43-6 contre Béziers. Oyonnax s'est imposé 47-25 face à Biarritz, victoire de Narbonne 28-26 contre Nevers. Aurillac a battu Dax 65-35. Valence-Romans s'est imposé 39-22 face à Soyeux-Angoulême. Défaite d'Agen 14-37 contre Brive. Ce soir, reprise du top 14. Cinq matchs sont prévus à 19h05. Bayonne-Toulon, Castres-Vannes, Lyon-Clermont, Montpellier-Pau et Stade Français-Perpignan. Bordeaux recevra le Racing 92 à 21h15. Du tennis avec l'US Open qui se poursuit cette nuit. Carlos Alcaraz s'est qualifié pour les huitièmes de finale en s'imposant en 3-7 face au Chinois Wu Yibing. Stefanos Tsitsipas rejoint lui aussi pour la première fois de sa carrière les huitièmes de finale après sa victoire en 4-7 face à Jiří Leka. Côté tricolore, c'est fini pour Arthur Rinderknecht et Valentin Vacherot, respectivement battus par Daniil Medvedev et Frances Tiafoe. En Formule 1, le Grand Prix d'Italie se déroule ce week-end. Charles Leclerc a remporté hier les essais libres 1, George Russell les essais libres 2.
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1: Bonjour à tous, l'horoscope de ce samedi 5 septembre, on commence avec les béliers. Votre assurance naturelle jouera en votre faveur et donnera du poids à vos arguments. Les taureaux, attention aux dépenses. Les gémeaux, ne vous braquez pas à la moindre remarque, surtout si ce qu'on vous dit est constructif. Cancer, la routine n'est pas pour vous, vous préférez foncer tête baissée. Les lions, grâce à votre force de persuasion, vous arriverez à faire accepter un projet important. Vierge, vous avez besoin d'un peu d'aventure. Les balances, n'est pas en gardant tout pour vous que vous ferez avancer les choses. Scorpion, vous aurez de bonnes idées aujourd'hui et vous saurez les mettre en pratique. Sagittaire, même si le désordre ambiant vous déstabilise, gardez confiance. Capricorne, vous serez de plus en plus efficace et bien apprécié de vos supérieurs. Verseau, vous prendrez une décision judicieuse à propos d'un souci qui vous tenait à cœur. Et puis les poissons, vous allez enfin exprimer ce que vous ressentez auprès de vos proches et cela sera plus que bénéfique.

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1: Bonjour à tous, on commence avec la météo et la chaleur qui reste très forte dans le sud de la France. 7 départements sont désormais en vigilance orange canicule. Il fera jusqu'à 38 degrés cet après-midi et localement 40 degrés dans les secteurs les plus chauds. Une chaleur exceptionnelle pour un mois de septembre qui va encore se maintenir demain avant un rafraîchissement attendu lundi. Et cette forte chaleur complique aussi la situation dans l'Aude. Près d'Axa, l'incendie a déjà parcouru 225 hectares. Le feu reste actif ce matin et les pompiers craignent une journée difficile avec les températures élevées et le terrain escarpé. 350 pompiers et d'importants moyens aériens sont mobilisés. 2 pompiers ont été légèrement blessés. Une trentaine d'habitants avaient également dû être évacués avant de pouvoir regagner leur domicile. On reste dans les faits divers avec une affaire d'antiterrorisme. 3 hommes ont été mis en examen et placés en prison. Ils sont soupçonnés d'avoir préparé un départ vers un groupe lié à l'État islamique en Afrique et peut-être un projet d'action violente visant la communauté juive. L'enquête se poursuit pour déterminer précisément leur intention. Et puis en Moselle, une affaire d'agression sexuelle présumée sur des enfants. Un couple de famille d'accueil est soupçonné d'avoir agressé 26 enfants entre 1997 et 2016. Les 2 suspects âgés de 69 et 71 ans contestent les accusations. Direction Lille maintenant, où la braderie prend des airs de rentrée politique. Gabriel Attal, candidat à la présidentielle, s'en est pris au Rassemblement national, affirmant qu'entre le RN et lui, il y a deux mondes. À l'international, les émissaires de Donald Trump sont attendus à Moscou puis à Kiev pour tenter de faire avancer les négociations de paix. Ils doivent rencontrer Vladimir Poutine aujourd'hui avant de se rendre en Ukraine demain pour rencontrer Volodymyr Zelensky. Et on termine avec le sport. En Ligue 1, le PSG s'est encore incliné face à Monaco 2-1. Paris avait pourtant ouvert le score avant de se faire renverser en deuxième période. Après 3 journées, le PSG n'a toujours pas gagné et ne compte que 2 points.
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1: Un ciel partiellement nuageux sur la partie nord et du soleil sur la partie sud. Voilà ce qui nous attend pour ce samedi avec encore plusieurs départements qui sont placés en vigilance orange pour canicule, notamment dans le sud de l'Hexagone, puisque les températures seront plutôt agréables sur toute la partie nord. 23 degrés à Lille pour la maximale, 25 du côté de Brest, 28 à Auxerre. Par contre, il fera jusqu'à 34 degrés à Lyon, 35 à Toulouse, 36 à Marseille et 38 degrés attendus à Perpignan.
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1: Un ciel partiellement nuageux sur la partie nord et du soleil sur la partie sud. Voilà ce qui nous attend pour ce samedi avec encore plusieurs départements qui sont placés en vigilance orange pour canicule, notamment dans le sud de l'Hexagone, puisque les températures seront plutôt agréables sur toute la partie nord. 23 degrés à Lille pour la maximale, 25 du côté de Brest, 28 à Auxerre. Par contre, il fera jusqu'à 34 degrés à Lyon, 35 à Toulouse, 36 à Marseille et 38 degrés attendus à Perpignan.
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1: Bonjour à tous, on commence avec la météo et la chaleur qui reste très forte dans le sud de la France. 7 départements sont désormais en vigilance orange, canicule. Il fera jusqu'à 38 degrés cet après-midi et localement 40 degrés dans les secteurs les plus chauds. Une chaleur exceptionnelle pour un mois de septembre qui va encore se maintenir demain avant un rafraîchissement attendu lundi. Et cette forte chaleur complique aussi la situation dans l'Aude. Près d'Axa, l'incendie a déjà parcouru 225 hectares. Le feu reste actif ce matin et les pompiers craignent une journée difficile avec les températures élevées et le terrain escarpé. 350 pompiers et d'importants moyens aériens sont mobilisés. 2 pompiers ont été légèrement blessés. Une trentaine d'habitants avaient également dû être évacués avant de pouvoir regagner leur domicile. On reste dans les faits divers avec une affaire d'antiterrorisme. 3 hommes ont été mis en examen et placés en prison. Ils sont soupçonnés d'avoir préparé un départ vers un groupe lié à l'État islamique en Afrique et peut-être un projet d'action violente visant la communauté juive. L'enquête se poursuit pour déterminer précisément leur intention. Et puis en Moselle, une affaire d'agression sexuelle présumée sur des enfants. Un couple de familles d'accueil est soupçonné d'avoir agressé 26 enfants entre 1997 et 2016. Les 2 suspects âgés de 69 et 71 ans contestent les accusations. Direction Lille maintenant, où la braderie prend des airs de rentrée politique. Gabriel Attal, candidat à la présidentielle, s'en est pris au Rassemblement National, affirmant contre le RN et lui, il y a deux mondes. À l'international, les émissaires de Donald Trump sont attendus à Moscou puis à Kiev pour tenter de faire avancer les négociations de paix. Ils doivent rencontrer Vladimir Poutine aujourd'hui avant de se rendre en Ukraine demain pour rencontrer Volodymyr Zelensky. Et on termine avec le sport. En Ligue 1, le PSG s'est encore incliné face à Monaco 2-1. Paris avait pourtant ouvert le score avant de se faire renverser en deuxième période. Après 3 journées, le PSG n'a toujours pas gagné et ne compte que 2 points.
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1: Bonjour à tous, on commence avec la météo et la chaleur qui reste très forte dans le sud de la France. 7 départements sont désormais en vigilance orange, canicule. Il fera jusqu'à 38 degrés cet après-midi et localement 40 degrés dans les secteurs les plus chauds. Une chaleur exceptionnelle pour un mois de septembre qui va encore se maintenir demain avant un rafraîchissement attendu lundi. Et cette forte chaleur complique aussi la situation dans l'Aude. Près d'Axa, l'incendie a déjà parcouru 225 hectares. Le feu reste actif ce matin et les pompiers craignent une journée difficile avec les températures élevées et le terrain escarpé. 350 pompiers et d'importants moyens aériens sont mobilisés. 2 pompiers ont été légèrement blessés. Une trentaine d'habitants avaient également dû être évacués avant de pouvoir regagner leur domicile. On reste dans les faits divers avec une affaire d'antiterrorisme. 3 hommes ont été mis en examen et placés en prison. Ils sont soupçonnés d'avoir préparé un départ vers un groupe lié à l'État islamique en Afrique et peut-être un projet d'action violente visant la communauté juive. L'enquête se poursuit pour déterminer précisément leur intention. Et puis en Moselle, une affaire d'agression sexuelle présumée sur des enfants. Un couple de familles d'accueil est soupçonné d'avoir agressé 26 enfants entre 1997 et 2016. Les deux suspects âgés de 69 et 71 ans contestent les accusations. Direction Lille maintenant, où la braderie prend des airs de rentrée politique. Gabriel Attal, candidat à la présidentielle, s'en est pris au Rassemblement National, affirmant qu'entre le RN et lui, il y a de monde. À l'international, les émissaires de Donald Trump sont attendus à Moscou puis à Kiev pour tenter de faire avancer les négociations de paix. Ils doivent rencontrer Vladimir Poutine aujourd'hui avant de se rendre en Ukraine demain pour rencontrer Volodymyr Zelensky. Et on termine avec le sport. En Ligue 1, le PSG s'est encore incliné face à Monaco 2-1. Paris avait pourtant ouvert le score avant de se faire renverser en deuxième période. Après 3 journées, le PSG n'a toujours pas gagné et ne compte que 2 points.
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1: Bonsoir à tous. 7 départements du sud de la France sont placés en vigilance orange canicule aujourd'hui. Il s'agit de l'Ardèche, de l'Aude, de la Drôme, du Gard, de l'Hérault, des Pyrénées-Orientales et du Vaucluse. Les températures ont atteint 36 à 38 degrés dans le Languedoc et la vallée du Rhône. Les fortes chaleurs persisteront jusqu'à dimanche avant une baisse des températures prévue dès lundi. Une importante opération de police s'est déroulée hier à Plourin-les-Morlaix, dans le Finistère, après le retranchement d'un homme armé dans un immeuble. Une femme d'environ 60 ans a été retrouvée morte dans la rue et son compagnon, âgé de 55 ans, a été blessé par balle. Le suspect grièvement blessé à la tête pourrait avoir tenté de se suicider. Une enquête a été ouverte. En politique, Éric Ciotti a présenté plusieurs propositions après avoir annoncé son alliance avec le Rassemblement National de Marine Le Pen. Il souhaite remplacer les régions par des provinces, réformer le système des retraites et réduire, voire supprimer, les droits de succession. 10 jours après la crue meurtrière au Népal, les secours ont extrait vivant un troisième rescapé d'un tunnel. 2 ouvriers népalais avaient déjà été sauvés vendredi. Les recherches se poursuivent. Et Vladimir Poutine a ordonné une suspension de 3 jours des frappes sur Kiev à partir de ce soir minuit en lien avec la visite d'émissaires américains. Cette trêve intervient après des bombardements russes visant les aéroports de la capitale ukrainienne. On poursuit avec le youtubeur Greg Guillotin qui a reconnu avoir infligé des violences physiques et psychologiques à son ancienne compagne qui a porté plainte en juin dernier. Le parquet d'Evry a ouvert une enquête pour violence et harcèlement sur conjoint entre 2019 et 2026. L'accusé affirme suivre un accompagnement psychiatrique. Côté sport, 14e étape de la Vuelta aujourd'hui avec une arrivée à la Sierra de la Pandera pour un potentiel bouleversement au classement général. Et puis du football également ce soir avec la 3e journée de Ligue 1. Lens affronte Lorient à 17h15 tandis que 2 rencontres sont prévues à 20h45, Le Havre-Brest et Nice-Le Mans.
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1: Encore plusieurs départements du sud sont placés en vigilance orange canicule pour ce dimanche. Côté ciel partout en France, on va retrouver ici quelques passages nuageux en alternance avec des éclaircies. Pas de précipitations d'annoncer. Les températures, elles seront agréables sur toute la partie nord avec 26 degrés par exemple à Lille. Il fera 27 à Brest, 28 à Strasbourg, 29 du côté de Belfort, ça monte à 32 à La Rochelle, 36 du côté de Bordeaux et jusqu'à 39 à Toulouse.
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1: Bonsoir à tous. L'Ardèche, l'Aude, la Drôme, le Gard, l'Hérault, les Pyrénées-Orientales et le Vaucluse sont en vigilance orange pour canicule encore aujourd'hui, avec des températures qui ont atteint 36 à 38 degrés localement. Des fortes chaleurs qui vont persister jusqu'à demain avec une baisse des températures prévue dès lundi. Un mot de politique à présent avec Jean-Luc Mélenchon qui a réaffirmé sa proposition d'annuler la dette française détenue par la Banque Centrale Européenne malgré les nombreuses critiques politiques suscitées par cette idée. Il a déclaré avoir travaillé avec des économistes sur le sujet. Éric Ciotti, quant à lui, a présenté plusieurs propositions après avoir annoncé son alliance avec le Rassemblement National de Marine Le Pen. Il souhaite notamment remplacer les régions par des provinces, réformer le système des retraites et réduire, voire supprimer, les droits de succession. Et après l'arrestation de deux suspects dans le piratage du fisc, la directrice générale des finances publiques a salué une excellente nouvelle et réitéré ses excuses. Pour rappel, les données de 678 000 personnes ont été dérobées, dont celles de 350 000 particuliers. À l'international, 10 jours après la crue meurtrière au Népal, les secours ont extrait vivant un troisième rescapé d'un tunnel. Deux ouvriers népalais avaient déjà été sauvés hier et les recherches se poursuivent. Vladimir Poutine, lui, a ordonné une suspension de 3 jours des frappes sur Kiev à partir de ce soir minuit en lien avec la visite d'émissaires américains. Cette trêve intervient après des bombardements russes visant les aéroports de la capitale ukrainienne. Retour en France, le youtubeur Greg Guillotin a reconnu avoir infligé des violences physiques et psychologiques à son ancienne compagne qui a porté plainte en juin dernier. L'accusé affirme suivre un accompagnement psychiatrique et une enquête a été ouverte. Et on termine avec du football. Lens affronte Lorient en ce moment même, tandis que Le Havre défiera Brest et Nice affrontera Le Mans à 20h45.
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1: 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Coucou, salut, bonjour, c'est le dernier Euroclub 25 de vos vacances, le dernier Summer Mix Session de l'Euroclub. Dès la semaine prochaine, retour du classement, mais pour l'instant, on va écouter plein de classiques, plein de belles choses, hein. Les Daft Punk avec Get Lucky, il y aura aussi Heroes de Alesso, et on attaque là tout de suite avec Fisher, Take It Off, belle soirée, je m'appelle Eric Pirenne. On est ensemble pendant 2 heures, c'est l'Euroclub 25, la playlist complète, euroclub25.com et les réseaux sociaux, Euroclub, bien sûr.

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1: C'est l'Euroclub en mode Summer Session. À l'instant, Fischer pour le Take It Off. Je vous ai calé le remix de Tiesto, de Baby Girl, de Aqua dans un instant. Il y aura aussi juste une tuerie, Daft Punk, remixé par Laurent Shark. Ce sera Get Lucky. Et là tout de suite, voici Rita Ora, Fatboy Slim, Praising You dans l'Euroclub de vos vacances. Welcome aboard, je m'appelle Eric Pirenne.

Dans un instant, Sigala pour Feels This Good dans le Summer Mix de l'Euroclub 5. Il y aura aussi Dom Dola avec Nelly Furtado et le Ethiopian. Il y aura quoi d'autre? Calvin Harris avec Outside, ça arrive aussi, mais là tout de suite, voici un pur bijou. Tendez l'oreille, je kiffe ce remix. C'est un des remixes que je kiffe le plus, c'est clair. Laurent Chat, il est canadien, il remixe le hit de Daft Punk, Get Lucky. C'était il y a 3 ans, mais c'était bon.

0: Vous êtes sur G1, c'est l'Euroclub 25. Et durant tout l'été, on est là. Tranquille, tranquille, le classement est en vacances. Mais nous, on est là et on va vous mixer le meilleur du son des clubs européens. Allez, les 20 dernières années jusqu'à nos jours. Dans un instant, mon gros coup de cœur du moment, John Summit qui remixe le hit de Deadmau5 et de Cascade, I Remember, ça arrive dans un instant. Il y aura aussi du côté des classiques Fisher. Allez, à tout de suite pour la suite de l'Euroclub.
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Oh, c'était bon ça, hein. Calvin Harris, Ellie Goulding, Outside, on a écouté le remix du néerlandais Hardwell dans l'Euroclub 25. Spécial Summer Session, qu'est-ce qu'il nous reste à venir? Tiens, petit Alesso avec Tovelo, le Heroes, remix signé Chris Davis, ça arrive dans un instant. Et là tout de suite, voici la reprise d'un hit des années 80 du groupe New Order. Voici Oliver Lenz, DJs from Mars, Blue Monday tout de suite dans l'Euroclub.

0: Et l'Euroclub 25, le classement sur g1radio.com. L'Euroclub 25, vous êtes bien, nous on est bien. Les pieds dans l'eau, là on est trop bien, mixé pour vous. Je vous ai calé Calvin Harris et Blame. Oh, ça c'est un bon classique, remix signé James Hype. Ça arrive du côté des classiques aussi, il y aura un Bruno Mars qui a Locked Out of Heaven. Et puis du côté des sons un petit peu plus récents, Becky Hill et Lewis Thompson, Side Effects, ça arrive. Et auparavant, Purple Disco Machine et Kungs. 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

L'Euroclub 25 de vos vacances, on est là tout l'été. Hein. Si, vous pouvez nous écrire, vous n'hésitez pas. Pyrène, P-Y-R-N, @euroclub25.net ou alors par les différents réseaux sociaux. On est là et on est partout. Bad Company à l'instant, de Purple Disco Machine, Jonas Blue dans un instant. Là tout de suite, voici Major Lazor, Digisnake, Lennon, tout de suite, Romy, tout de suite. Ah oui, c'est comme ça dans l'Euroclub.

Member, mais là tout de suite, voici Maurice West. Drugs from Amsterdam, le classement de l'Euroclub. Ça revient la semaine prochaine. Patience, patience. Belle, belle soirée, je m'appelle Eric Perrin. On est ensemble pendant 2 heures. C'est l'Euroclub. 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

Le Summer Mix de l'été de l'Euroclub 25, on est là tout l'été avec vous, si si c'est promis, à l'instant Deadmau5 et Cascade, remixé par John Summit. Je kiffe les trois bonhommes, c'est simple. I remember à l'instant. Dans un instant, il y aura Morten avec All In, et là tout de suite, son de l'été dernier, Fisher, You Little Beauty.

0: Vous êtes sur G1. Et si le classement est en vacances, nous, on est toujours là dans l'Euroclub 25, on sera là tout l'été. Hein. Vous pouvez kiffer, voilà, vous pouvez monter, bouger un petit peu tous les meubles autour de vous pour vous trémousser le popotin. Vous pouvez kiffer tout ça. Nous, on est là et on est bien. Allez, saut avec Heroes du côté des classiques et aussi Oliver Alden, c'est Blue Monday. Et puis là, tout de suite, Calvin Harris, Ellie Goulding, remix Hardwell de Outside. Ça arrive dans un instant dans l'Euroclub 25.
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Reprise de hit des années 80 du groupe Alphaville, Biggie Japan. Le petit échantillon, c'est ce qu'on entend derrière. Purple Disco Machine et Kungs, à l'instant Substitution. Dans un instant, il y aura Becky Hill et Lewis Thompson pour Side Effects. Mais là, tout de suite, un petit retour en arrière. Moi, ouais, ça vous dit ? Un petit flashback, Calvin Harris et John Newman, Blame. On écoute le remix de James Hype dans l'Euroclub 25. C'est le summer, hein ? Le summer mix de l'Euroclub 25. Vous kiffez, hashtag Euroclub 25.

Le Summer Mix de l'Euroclub 25, c'est comme ça, c'est durant tout l'été, on est là pendant 2 heures, on va kiffer tout ça tous ensemble dans un instant. Il y aura Kungs et Carlita pour Shadows, il y aura aussi Oliver Aldens en featuring Kylie Minogue pour le 10 out of 10. Et puis juste après le top horaire, il y aura Fisher avec Take It Off. Mais là tout de suite, voici un vieux classique. Bruno Mars, Lock of Heaven, le remix signé Kazette, c'est là tout de suite.

0: C'est l'Euroclub 25 sur G1. L'Euroclub 25, c'est aussi sur les réseaux sociaux. Vous le savez, le classement est en vacances, mais vous pouvez nous envoyer vos photos du moment, vos soirées, vos vacances, bref, tout. Twitter, Insta, un petit peu partout, vous nous taguez et nous on kiffe ça, on adore ça. Du côté des sons, dans un instant, Major Lazer, Digisnake pour le Linon, remix signé Laurent Shark. Et puis il y aura aussi Purple Disco Machine et Bad Company. À tout de suite pour la suite.
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Je m'appelle Eric Pirenne, pendant 2 heures, on est ensemble, le Summer Mix de l'Euroclub 25, avec dans un instant, il y aura quoi ? Calvin Harris et les Goulding, je vous ai calé ça, Miracle. Il y aura aussi Bob Sinclair, et là tout de suite, un bon vieux classique de 2014, aussi Afrojack, 10 Feet Tall.

Et voilà. Et voilà, c'est terminé pour le Summer Mix de l'Euroclub 25. C'était le dernier des vacances. On se retrouve donc dès la semaine prochaine sur votre radio favorite pour l'Euroclub 25. Le classement des clubs européens revient dès la semaine prochaine. Si, si, c'est promis. Et quoi de mieux pour terminer cet été que le Bob Sinclair et 15 Never Knew Love Like This Before. Juste une purine. Nous, on se retrouve la semaine prochaine avec le classement. Même endroit, même heure. Bisous, bisous, ciao.

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